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0: Tiens, Rachid, c'est bien que je te vois, j'ai deux, trois trucs à te dire.
1: Vas-y, dis-moi.
0: Ouais, par rapport à ma copine qui est soi-disant ta femme.
1: Ouais, comment ça, soi-disant ? Ouais, c'est ma femme.
0: Ouais, c'est ta femme et tu la frappes.
1: Et alors, mais je la frappe, mais tu viens ici pour me dire ça ?
0: Ouais, je viens ici pour
1: dire
0: ça.
1: Tu crois que je sais

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0: Putain, t'as vu le rap français, comment ça part en couille là.
1: T'as vu ça, gars?
0: Même les meufs, elles commencent à faire du rap, moi je comprends pas.
1: Ouais, mais le truc, c'est qu'elles rappent comme des bonhommes en fait.
0: Ah, on dirait mon petit frère qui rappe. Je te jure, c'est incroyable.
1: Mais t'as écouté le truc de Princesse Agnès hein?
0: Princesse Agnès?
1: Ouais.
0: De, quoi, de quel droit cette meuf, elle se donne un titre de princesse? Déjà.
1: Je sais pas, mais.
2: Ça va les gars, qu'est-ce qu'il y a?
3: Comment tu vas?
4: Bien, tranquille.

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0: Chocolat.
1: Quand est-ce? Quand tu veux chocolat? Et pourquoi tu me parles de chocolat là? On travaille.
0: Moi, tu me souhaites un chocolat.
1: Ah ouais?
0: Oui.
1: À quel fruit? Chocolat, chocolat?
0: Oui.
1: T'as un Kinder Surprise?
0: Oui.
1: T'aimes bien ça, hein?
0: Oui.
1: J'ai le sage alors.
0: Le Kinder Surprise.
1: On va faire le gangster alors.
0: Si.
1: Si.

0: circulations municipaux.
1: 301. 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

0: questions à vous poser.
1: Je vous écoute.
0: Voilà. Vraiment, si Billy n'aime pas se raconter, je me demande pourquoi vous le persécutez. Nous pourrait-on passer à une autre affaire, hein?
1: L'affaire qui nous préoccupe ici, Monsieur Cheswick, c'est la thérapie.
2: FIP.

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